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1: Penser, c'est se consacrer à une idée qui, un jour, deviendra une étoile dans le ciel du monde. Heidegger.
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